0: Portugal du Tidalil sont très hauts.
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2: Buongiorno, bonjour, buona giornata a tutti, bonne journée à toutes et à tous. Il est 6 heures passées de quelques secondes, bon réveil avec Radio Calvi Cittadella.

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7h26 à l'écoute d'RCC. Bonjour et content de vous retrouver, Nagui au micro. Nous sommes aujourd'hui mardi, le 9 juin 2026. Nous fêtons les Dianes et on démarre tranquillement cette matinée avec Marc Boys, Hey Little Girl.

0: Comme d'hab avec Joyce Jonathan, 7h40 à l'écoute d'RCC. Bonne fête aux Dianes aujourd'hui, mardi.
1: Bonjour, excellent mardi 9 juin 2026. Bonne fête aux Dianes si vous en connaissez, elles sont à l'honneur aujourd'hui et c'est la journée internationale des archives. Dans l'éphéméride de cette journée, sachez que Didier Deschamps, ex-capitaine des Bleus et footballeur français le plus titré de l'histoire, a décidé de mettre fin à sa carrière de joueur le 9 juin 2001. Et on lui souhaite bonne chance évidemment pour la Coupe du Monde aux États-Unis. Et enfin, bon anniversaire à vous les natifs du 9 juin. Vous êtes le même jour que Michael J. Fox, la star de Retour vers le futur, fête ses 65 ans. L'actrice Nathalie Portman, 45 ans. Et Johnny Depp, 63 ans pour lui aujourd'hui. Excellente journée, bon mardi.
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0: Le deuxième titre de Zazie après Sucré et Salé, c'était l'Arsène. Il est 7h48, merci d'écouter RCC, bon mardi 9 juin. L'horoscope, le voici, il y aura Sofcel, Tated Love, Monray avec Oman Giro, le programme télé avant les infos de 8h sur RCC Whitney Houston.
1: Votre horoscope de ce mardi 9 juin, Bélier, rien à signaler, tout va pour le mieux dans votre signe. Taureau, aucun stress ne pourra venir vous envahir car vous êtes léger et de bonne humeur. Gémeaux, c'est une très bonne période pour vous donner à fond dans vos projets professionnels. Cancer, certaines personnes vous freinent et vous empêchent d'être réactif. Lion, l'arrivée proche de l'été vous rend tout chose et vous ne pensez qu'à l'amour. Vierge, vous avez repris confiance en vous et tout le monde pourra le constater. Balance, il est temps de mettre un terme à certaines contraintes qui vous mènent la vie dure. Scorpion, les célibataires auront la chance avec eux pour trouver l'âme sœur. Sagittaire, enfin le sourire revient, vous avez relâché la pression et vous vous sentez beaucoup mieux. Capricorne, même si c'est très tentant, ce n'est pas le moment de ralentir la cadence. Verseau, les râleurs vous agacent et vous empêchent de vous concentrer. Et Poisson, vos projets de carrière pourraient trouver le rythme que vous souhaitez.
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0: Votre soirée télé pour ce mardi 9 juin, c'est parti avec les prime time ce soir dans Côté F1 qui vous propose Koh-Lanta, les reliques du destin. Sur France 2, Yvan Colonna, une tragédie corse, mini-série documentaire signée Ariane Machemin. Sur France 4, du foot, France-République d'Irlande, le match qualificatif de la Coupe du Monde féminine en direct. Mariés au premier regard, que sont-ils devenus ce soir sur M6? Et puis enfin du classique Flash Dance ce soir sur TFX avec notamment Belinda Bauer ou encore Michael Nouri.
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0: La BO du film Bodyguard. Avec l'excellent Whitney Houston et le titre I Every Woman, vous écoutez RCC les piles 8h. Nous fêtons aujourd'hui mardi les Dianes. Voici les infos, l'éphéméride et la météo. Philippe Jam, bonjour.
1: Bonjour, un motard a été grièvement blessé hier lors d'un accident de la circulation, la collision entre une moto et une voiture sur la rocade à Ajaccio. Le pilote du deux roues a été transporté en état d'urgence absolue à l'hôpital de la ville. Sa passagère a également été touchée et prise en charge en tant qu'urgence relative. Le conducteur de la voiture a été pris en charge, lui, en état de choc. Plus de peur que de mal, à Prunay-Lidy-Casacogne, où un bus scolaire a effectué une sortie de route et versé en contrebas de la chaussée. Le chauffeur et deux enfants âgés de 13 ans qui étaient à bord ont pu sortir du bus par leurs propres moyens et sont indemnes. Un incendie s'est déclaré dans un immeuble du centre d'Ajaccio. Le sinistre, parti du quatrième étage, a été maîtrisé par les pompiers et aucune victime n'est à déplorer. L'appartement étant en grande partie détruit, la personne vivant a été relogée chez un proche. L'origine de l'incendie est pour l'heure inconnue. Dans l'affaire de l'agression d'un gendarme et de sa compagne dans la nuit du 30 mai à Propriano, le tribunal correctionnel d'Ajaccio a condamné deux hommes à 8 mois de prison ferme avec maintien en détention. Dans le cadre d'un mouvement national et en Corse à l'appel de l'association Donelli Gorsica, plusieurs centaines de personnes se sont réunies hier soir devant les palais de justice d'Ajaccio et de Bastia. Elles entendaient honorer la mémoire de la petite Liana et dénoncer le dysfonctionnement de l'appareil judiciaire. Selon certains témoignages pris lors de cette manifestation, la justice sur notre île aurait également des carences. Au chapitre social, la CGT de Kirnolia appelle à un rassemblement ce matin devant les locaux administratifs de la société à Ajaccio. Le syndicat demande l'arrêt des procédures disciplinaires prises à l'encontre du délégué syndical CGT de Kirnolia, le respect des engagements pris par la direction lors du dernier conflit remontant à plusieurs mois et l'attitude de la direction vis-à-vis des élus du personnel. Hier, une réunion s'est tenue entre représentants des syndicats et la direction, mais elle n'a pas débouché sur un accord. Et puis à Bastia, ce mardi à 11h, la CGT manifestera devant l'inspection académique en soutien aux AESH. Dans le cadre du PTIC, le plan de transformation et d'investissement pour la Corse, initié en avril 2021, un contrat de projet relatif au développement du premier segment de voie douce sur le territoire de la communauté d'agglomération de Bastia a été signé hier par le préfet de Corse Éric Jallon et le président de la communauté d'agglomération de Bastia, Louis Pozzo di Borgo. À l'orée de 2030, ce sont 18,5 km de voies douces qui seront ainsi créées sur le territoire de la CAB et qui permettront aux cyclistes ou aux marcheurs de pouvoir se déplacer de manière sécurisée. Les deux premières des quatre phases du projet démarreront en septembre, montant total des travaux 18 millions d'euros pour les quatre phases. Les phases suivantes, la 3 en 2029 et la 4 en 2030, concerneront notamment le sud de Bastia avec la construction d'un pont à la Mara et également sur le nord de la ville, à Ville di Pietrabugna. Enfin en sport, la raquette de corail change de main. Ajaccio n'ayant pas déposé sa candidature, la Fédération française de tennis a retenu celle de Bastia pour l'organisation de ce tournoi européen féminin des moins de 12 ans. Il se disputera du 6 au 9 août sur les courts du centre territorial de Luciana. 32 pays y participeront, 24 joueuses s'affronteront pendant 4 jours sur les courts du centre territorial. La météo pour terminer ce journal, le temps est au beau fixe, avec toutefois un vent d'ouest sensible aux extrémités de l'île. Les maximales se situeront entre 26 et 29 degrés, voire même 32 degrés sur le sud-ouest de l'île et la région de Porto Vecchio.
2: Bonjour, un échec de la justice. C'est en ces mots que Rémy Heitz, le plus haut magistrat de France, a qualifié la mort de la jeune Liana. Le procureur général près la Cour de cassation a reconnu toute une série de dysfonctionnements dans cette procédure. Partout en France hier, des milliers de manifestants se sont rassemblés pour interpeller la justice. Le Premier ministre Sébastien Lecornu doit réunir ce matin plusieurs ministres sur la protection de l'enfance. Et puis, nouveau rebondissement dans cette affaire. Le frère de Jérôme Barella, le principal suspect du meurtre de la collégienne de 11 ans, a été placé en garde à vue ce lundi matin. Une information confirmée par le parquet d'Auch. L'homme est entendu pour des faits de viol sur mineur, viol, séquestration et menace de mort par conjoint. Ces agissements présumés auraient été commis sur une période allant de 2007 à 2017. Nouvelle journée de galère dans les transports. La grève à la SNCF prévue demain
3: entraînera d'importantes perturbations sur l'ensemble du réseau ferroviaire. Selon les prévisions de trafic, il faudra compter en moyenne 2 TGV sur 3 en circulation et un train intercité sur 2. Le trafic régional sera quant à lui très perturbé, en particulier sur la plupart des lignes en Île-de-France. L'affaire Patrick Bruel prend une nouvelle tournure. Le chanteur et comédien a été placé en garde à vue ce lundi à Paris. Il est auditionné par la police judiciaire
2: sur des faits de viol et d'agression sexuelle concernant 13 victimes. Parallèlement, 2 nouvelles plaintes pour viol ont été déposées à Nanterre par une ancienne miss et une kinésithérapeute. Patrick Bruel, qui conteste l'ensemble des accusations, clame son innocence par la voix de ses avocats. À l'international, le président ukrainien officiellement invité au G7 en France, Volodymyr Zelensky participera bien au sommet des 7 puissances mondiales à Évan-les-Bains du 15 au 17 juin. Une session spéciale sera organisée pour consolider l'unité internationale derrière l'Ukraine. Une invitation qui arrive alors que les dirigeants français, allemands et britanniques soutiennent sa proposition de dialogue direct avec la Russie. Une démarche pour l'instant rejetée par le président russe Vladimir Poutine. Enfin, en football, c'était la dernière répétition avant le grand départ pour les États-Unis. L'équipe de France a remporté son 2e et dernier match de préparation à la Coupe du Monde hier soir face à l'Irlande du Nord. Score final 3-1.
4: Bonjour, excellent mardi 9 juin 2026. Bonne fête aux Dianes, si vous en connaissez, elles sont à l'honneur aujourd'hui. Et c'est la journée internationale des archives. Dans l'éphéméride de cette journée, sachez que Didier Deschamps, ex-capitaine des Bleus et footballeur français le plus titré de l'histoire, a décidé de mettre fin à sa carrière de joueur le 9 juin 2001. Et on lui souhaite bonne chance évidemment pour la Coupe du Monde aux États-Unis. Et enfin, bon anniversaire à vous les natifs du 9 juin. Vous êtes le même jour que Michael J. Fox, la star de Retour vers le futur, fête ses 65 ans. L'actrice Nathalie Portman, 45 ans. Et Johnny Depp, 63 ans pour lui aujourd'hui. Excellente journée, bon mardi.
2: Pour ce mardi, c'est de l'instabilité qui est annoncée dans le ciel avec une alternance de nuages, de soleil et de rares averses, notamment dans le nord du pays. En ce qui concerne les températures, elles seront plutôt fraîches entre 9 et 14 le matin. Dans l'après-midi, il fera 17 degrés à Brest, 20 à Paris et Biarritz, 21 degrés à Strasbourg, jusqu'à 26 à Marseille et 31 degrés pour la maximale à Ajaccio, avec des rafales de vent qui pourront souffler jusqu'à 60 km/h, notamment sur le littoral.
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0: Et la musique revient à 8h08 avec Jérémy Frérot.

Belle matinée avec nous, 8h18, Rihanna dans le creux des oreilles tout de suite, Francine Massiani, Chris Rea avec Joséphine avant la météo à 8h30 tout à l'heure avec Philippe Jam dans la matinale d'RCC en ce mardi matin.

0: Joséphine, avec l'excellent Chris Rea dans les années 80, il est 8h30, vous écoutez RCC, voici la météo.
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2: Le temps est au beau fixe, avec toutefois un vent d'ouest sensible aux extrémités de l'île. Les maximales se situeront entre 26 et 29 degrés, voire même 32 degrés sur le sud-ouest de l'île et la région de Porto Vecchio.
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Avec tout de suite le premier titre de Gold, Capitaine abandonné, sur RCC à 8h47. Il y aura après l'horoscope du jour, Tall Talk et Mathilda avant les news.

Votre horoscope de ce mardi 9 juin, Bélier, rien à signaler, tout va pour le mieux dans votre signe. Taureau, aucun stress ne pourra venir vous envahir car vous êtes léger et de bonne humeur. Gémeaux, c'est une très bonne période pour vous donner à fond dans vos projets professionnels. Cancer, certaines personnes vous freinent et vous empêchent d'être réactif. Lion, l'arrivée proche de l'été vous rend tout chose et vous ne pensez qu'à l'amour. Vierge, vous avez repris confiance en vous et tout le monde pourra le constater. Balance, il est temps de mettre un terme à certaines contraintes qui vous mènent la vie dure. Scorpion, les célibataires auront la chance avec eux pour trouver l'âme sœur. Sagittaire, enfin le sourire revient, vous avez relâché la pression et vous vous sentez beaucoup mieux. Capricorne, même si c'est très tentant, ce n'est pas le moment de ralentir la cadence. Verseau, les râleurs vous agacent et vous empêchent de vous concentrer. Et Poissons, vos projets de carrière pourraient trouver le rythme que vous souhaitez. 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

0: C'était Mathilda avec le titre Love, il est quasiment 9h. Et en fait aujourd'hui les Dianes, aujourd'hui mardi, voici les infos. Philippe Jam, bonjour.
1: Bonjour, un motard a été grièvement blessé hier lors d'un accident de la circulation, la collision entre une moto et une voiture sur la rocade à Ajaccio. Le pilote du deux roues a été transporté en état d'urgence absolue à l'hôpital de la ville. Sa passagère a également été touchée et prise en charge en tant qu'urgence relative. Le conducteur de la voiture a été pris en charge, lui, en état de choc. Plus de peur que de mal, à Prunay, Lydie Casacogne, où un bus scolaire a effectué une sortie de route et versé en contrebas de la chaussée. Le chauffeur et deux enfants âgés de 13 ans qui étaient à bord ont pu sortir du bus par leurs propres moyens et sont indemnes. Un incendie s'est déclaré dans un immeuble du centre d'Ajaccio. Le sinistre, parti du quatrième étage, a été maîtrisé par les pompiers et aucune victime n'est à déplorer. L'appartement étant en grande partie détruit, la personne vivant a été relogée chez un proche. L'origine de l'incendie est pour l'heure inconnue. Dans l'affaire de l'agression d'un gendarme et de sa compagne dans la nuit du 30 mai à Propriano, le tribunal correctionnel d'Ajaccio a condamné deux hommes à 8 mois de prison ferme avec maintien en détention. Dans le cadre d'un mouvement national et en Corse à l'appel de l'association Donnelly Gorsica, plusieurs centaines de personnes se sont réunies hier soir devant les palais de justice d'Ajaccio et de Bastia. Elles entendaient honorer la mémoire de la petite Liana et dénoncer le dysfonctionnement de l'appareil judiciaire. Selon certains témoignages pris lors de cette manifestation, la justice sur notre île aurait également des carences. Au chapitre social, la CGT de Kirnolia appelle à un rassemblement ce matin devant les locaux administratifs de la société à Ajaccio. Le syndicat demande l'arrêt des procédures disciplinaires prises à l'encontre du délégué syndical CGT de Kirnolia, le respect des engagements pris par la direction lors du dernier conflit remontant à plusieurs mois et l'attitude de la direction vis-à-vis des élus du personnel. Hier, une réunion s'est tenue entre représentants des syndicats et la direction, mais elle n'a pas débouché sur un accord. Et puis à Bastia, ce mardi à 11h, la CGT manifestera devant l'inspection académique en soutien aux AESH. Dans le cadre du PTIC, le plan de transformation et d'investissement pour la Corse, initié en avril 2021, un contrat de projet relatif au développement du premier segment de voie douce sur le territoire de la communauté d'agglomération de Bastia a été signé hier par le préfet de Corse Éric Jallon et le président de la communauté d'agglomération de Bastia, Louis Pozzo di Borgo. À l'orée de 2030, ce sont 18,5 km de voies douces qui seront ainsi créées sur le territoire de la CAB et qui permettront aux cyclistes ou aux marcheurs de pouvoir se déplacer de manière sécurisée. Les deux premières des quatre phases du projet démarreront en septembre, montant au total des travaux 18 millions d'euros pour les quatre phases. Les phases suivantes, la 3 en 2029 et la 4 en 2030, concerneront notamment le sud de Bastia avec la construction d'un pont à la Marane et également sur le nord de la ville, à Ville di Pietrabugna. Enfin en sport, la raquette de corail change de main. Ajaccio n'ayant pas déposé sa candidature, la Fédération française de tennis a retenu celle de Bastia pour l'organisation de ce tournoi européen féminin des moins de 12 ans. Il se disputera du 6 au 9 août sur les courts du centre territorial de Luciana. 32 pays y participeront, 24 joueuses s'affronteront pendant 4 jours sur les courts du centre territorial. La météo pour terminer ce journal, le temps est au beau fixe, avec toutefois un vent d'ouest sensible aux extrémités de l'île. Les maximales se situeront entre 26 et 29 degrés, voire même 32 degrés sur le sud-ouest de l'île et la région de Porto Vecchio.
2: Bonjour, un échec de la justice. C'est en ces mots que Rémy Heitz, le plus haut magistrat de France, a qualifié la mort de la jeune Liana. Le procureur général près la Cour de cassation a reconnu toute une série de dysfonctionnements dans cette procédure. Partout en France hier, des milliers de manifestants se sont rassemblés pour interpeller la justice. Le Premier ministre Sébastien Lecornu doit réunir ce matin plusieurs ministres sur la protection de l'enfance. Et puis, nouveau rebondissement dans cette affaire. Le frère de Jérôme Barella, le principal suspect du meurtre de la collégienne de 11 ans, a été placé en garde à vue ce lundi matin. Une information confirmée par le parquet d'Auch. L'homme est entendu pour des faits de viol sur mineur, viol, séquestration et menace de mort par conjoint. Ces agissements présumés auraient été commis sur une période allant de 2007 à 2017. Nouvelle journée de galère dans les transports. La grève à la SNCF prévue demain
3: entraînera d'importantes perturbations sur l'ensemble du réseau ferroviaire. Selon les prévisions de trafic, il faudra compter en moyenne 2 TGV sur 3 en circulation et un train intercité sur 2. Le trafic régional sera quant à lui très perturbé, en particulier sur la plupart des lignes en Île-de-France. L'affaire Patrick Bruel prend une nouvelle tournure. Le chanteur et comédien a été placé en garde à vue ce lundi à Paris. Il est auditionné par la police judiciaire
2: sur des faits de viol et d'agression sexuelle concernant 13 victimes. Parallèlement, 2 nouvelles plaintes pour viol ont été déposées à Nanterre par une ancienne miss et une kinésithérapeute. Patrick Bruel, qui conteste l'ensemble des accusations, clame son innocence par la voix de ses avocats. À l'international, le président ukrainien officiellement invité au G7 en France, Volodymyr Zelensky participera bien au sommet des 7 puissances mondiales à Évan-les-Bains du 15 au 17 juin. Une session spéciale sera organisée pour consolider l'unité internationale derrière l'Ukraine. Une invitation qui arrive alors que les dirigeants français, allemands et britanniques soutiennent sa proposition de dialogue direct avec la Russie. Une démarche pour l'instant rejetée par le président russe Vladimir Poutine. Enfin, en football, c'était la dernière répétition avant le grand départ pour les États-Unis. L'équipe de France a remporté son 2e et dernier match de préparation à la Coupe du Monde hier soir face à l'Irlande du Nord. Score final 3-1.
4: Bonjour, excellent mardi 9 juin 2026. Bonne fête aux Dianes, si vous en connaissez, elles sont à l'honneur aujourd'hui. Et c'est la journée internationale des archives. Dans l'éphéméride de cette journée, sachez que Didier Deschamps, ex-capitaine des Bleus et footballeur français le plus titré de l'histoire, a décidé de mettre fin à sa carrière de joueur le 9 juin 2001. Et on lui souhaite bonne chance évidemment pour la Coupe du Monde aux États-Unis. Et enfin, bon anniversaire à vous les natifs du 9 juin. Vous êtes le même jour que Michael J. Fox, la star de Retour vers le futur. Fête ses 65 ans. L'actrice Nathalie Portman, 45 ans. Et Johnny Depp, 63 ans pour lui aujourd'hui. Excellente journée, bon mardi.
2: Pour ce mardi, c'est de l'instabilité qui est annoncée dans le ciel avec une alternance de nuages, de soleil et de rares averses, notamment dans le nord du pays. En ce qui concerne les températures, elles seront plutôt fraîches entre 9 et 14 le matin. Dans l'après-midi, il fera 17 degrés à Brest, 20 à Paris et Biarritz, 21 degrés à Strasbourg, jusqu'à 26 à Marseille et 31 degrés pour la maximale à Ajaccio, avec des rafales de vent qui pourront souffler jusqu'à 60 km/h, notamment sur le littoral.
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Votre soirée télé pour ce mardi 9 juin, c'est parti avec les prime time ce soir dans Côté F1 qui vous propose Koh-Lanta, les reliques du destin. Sur France 2, Yvan Colonna, une tragédie corse, mini-série documentaire signée Ariane Machemin. Sur France 4, du foot, France-République d'Irlande, le match qualificatif de la Coupe du Monde féminine en direct. Mariés au premier regard, que sont-ils devenus ce soir sur M6? Et puis enfin du classique Flashdance ce soir sur TFX avec notamment Belinda Bauer ou encore Michael Nouri. 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

0: Quasiment 9h30 à l'écoute RCC. Dans un instant, la musique de retour. Tonton David, Nathalie Imbruglia, les Shards, un peu de musique corse avant. Top hit memory. Et tout de suite, c'est l'heure de retrouver le journal sportif en ce mardi 9 juin.
1: Bonjour à toutes et à tous. On débute avec du football et l'équipe de France se rassure avant de s'envoler pour les États-Unis où la Coupe du Monde débute jeudi. Hier soir, les hommes de Didier Deschamps se sont imposés 3-1 face à l'Irlande du Nord pour le deuxième et dernier match amical d'avant-tournoi. Michael Olise a inscrit un triplé. Les Bleus qui débuteront la compétition le 16 juin face au Sénégal. Ce soir, ce sont les filles de l'équipe de France qui rencontrent l'Irlande à 21h à Grenoble. Le match compte pour les qualifications à la Coupe du Monde 2027. Les Bleus qui l'avaient emporté 2-1 en Irlande lors de la première journée de ces qualifications début mars. Et en parallèle de la Coupe du Monde, eh bien sachez que le meilleur arbitre africain ne pourra pas y participer. Il a été refoulé à son entrée sur le territoire américain. Les États-Unis n'ont pas souhaité laisser entrer Omar Abdulkadir Artan et la FIFA a fait savoir qu'elle se rangeait derrière cette procédure d'immigration américaine. Enfin, le président de la FIFA, Gianni Infantino, visé par une plainte, c'est Michel Platini qui porte plainte, a-t-on appris ce lundi. Elle vise un trafic d'influence et dénonciation calomnieuse à la suite de l'affaire dans laquelle Platini avait touché près de 2 millions d'euros pour un travail de conseiller technique entre 1998 et 2002. Et puis une dernière info foot avec la nomination d'un nouvel entraîneur à Saint-Etienne, c'est l'Écossais Yann Catro, inconnu en France, qui va prendre les rênes de l'équipe stéphanoise. Il entraînait jusqu'ici Estoril au Portugal, où il a fini 10e du championnat cette saison. Il s'engage pour 2 ans avec l'objectif de faire remonter les Verts en Ligue 1. En tennis, le retour d'une reine au Queen's à Londres. Ce mardi, Serena Williams est de retour sur les courts. À 44 ans, elle jouera en double aux côtés de la Canadienne Victoria Mboko. Et puis en basket, les Spurs de San Antonio se sont imposés au Madison Square Garden hier pour le match 3 de la finale NBA, succès 115 à 111 qui permet de revenir à 2-1 dans la série. En France, Monaco s'est qualifié pour la finale avec une troisième victoire face à Nanterre. Le Paris Basket lui a battu Cholet et jouera le match 4 ce soir à 20h. Très belle journée de sport.
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Nathalie Imbruglia dans la matinale à 9h et quelques 38 minutes, un peu de musicors dans un instant. Et puis Calogero qui faisait partie de ce groupe, voici les charts sur RCC, je m'envole.

0: Un peu de Musicors avec Imouvrini à 9h47 avant de retrouver les infos de 10h dans la matinale. France Gall, Texas, c'est le premier titre. Dans l'immédiat, voici la chronique Top Hit Memory.
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2: Bienvenue dans le Top Hit Memory de cette journée. On se plonge dans l'un des plus grands succès de Pascal Obispo. Fan aujourd'hui.

Sorti en 2003, un titre qui figure sur l'album Studio Fan, Live Fan. Mais ce n'est pas qu'une simple chanson, c'est un vibrant hommage aux idoles de sa jeunesse, des Beatles jusqu'à Michel Polnareff, évidemment, en passant par Claude François. Avec des paroles nostalgiques et son clip truffé de références, où Obispo se glisse dans la peau de ses héros, Fan a rapidement conquis le public, un single vendu à plus de 500 000 exemplaires, devenant un tube incontournable de l'été 2003. Saviez-vous que ce titre a aussi marqué un tournant de sa carrière? Elle a confirmé Obispo comme un artiste capable de mêler nostalgie et modernité, tout en rendant hommage à la pop française. Avec Fan, Pascal Obispo n'a pas seulement touché nos oreilles, il a aussi fait battre le cœur des fans, unissant les générations autour de leur amour pour la musique. Fan, le top hit memory de cette année 2003, signé Pascal Obispo.

0: France Gall avec son samba Mambo. Belle journée à l'écoute RCC. Bon mardi. 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Passez une excellente journée. On se quitte avec les infos, l'éphéméride, la météo, Chaim, notamment William Chalère un peu plus tard.
1: Bonjour. Un motard a été grièvement blessé hier lors d'un accident de la circulation, la collision entre une moto et une voiture sur la rocade à Ajaccio. Le pilote du deux roues a été transporté en état d'urgence absolue à l'hôpital de la ville. Sa passagère a également été touchée et prise en charge en tant qu'urgence relative. Le conducteur de la voiture a été pris en charge, lui, en état de choc. Plus de peur que de mal, à Prunay, Lidica, Zaccogni, où un bus scolaire a effectué une sortie de route et versé en contrebas de la chaussée. Le chauffeur et deux enfants, âgés de 13 ans, qui étaient à bord, ont pu sortir du bus par leurs propres moyens et sont indemnes. Un incendie s'est déclaré dans un immeuble du centre d'Ajaccio. Le sinistre, parti du quatrième étage, a été maîtrisé par les pompiers et aucune victime n'est à déplorer. L'appartement étant en grande partie détruit, la personne vivant a été relogée chez un proche. L'origine de l'incendie est pour l'heure inconnue. Dans l'affaire de l'agression d'un gendarme et de sa compagne dans la nuit du 30 mai à Propriano, le tribunal correctionnel d'Ajaccio a condamné deux hommes à 8 mois de prison ferme avec maintien en détention. Dans le cadre d'un mouvement national et en Corse à l'appel de l'association Doniligorsica, plusieurs centaines de personnes se sont réunies hier soir devant les palais de justice d'Ajaccio et de Bastia. Elles entendaient honorer la mémoire de la petite Liana et dénoncer le dysfonctionnement de l'appareil judiciaire. Selon certains témoignages pris lors de cette manifestation, la justice sur notre île aurait également des carences. Au chapitre social, la CGT de Kirnolia appelle à un rassemblement ce matin devant les locaux administratifs de la société à Ajaccio. Le syndicat demande l'arrêt des procédures disciplinaires prises à l'encontre du délégué syndical CGT de Kirnolia, le respect des engagements pris par la direction lors du dernier conflit remontant à plusieurs mois et l'attitude de la direction vis-à-vis des élus du personnel. Hier, une réunion s'est tenue entre représentants des syndicats et la direction, mais elle n'a pas débouché sur un accord. Et puis à Bastia, ce mardi à 11h, la CGT manifestera devant l'inspection académique en soutien aux AESH. Dans le cadre du PTIC, le plan de transformation et d'investissement pour la Corse, initié en avril 2021, un contrat de projet relatif au développement du premier segment de voie douce sur le territoire de la communauté d'agglomération de Bastia a été signé hier par le préfet de Corse Éric Jallon et le président de la communauté d'agglomération de Bastia, Louis Pozzo di Borgo. À l'orée de 2030, ce sont 18,5 km de voies douces qui seront ainsi créées sur le territoire de la CAB et qui permettront aux cyclistes ou aux marcheurs de pouvoir se déplacer de manière sécurisée. Les deux premières des quatre phases du projet démarreront en septembre, montant total des travaux 18 millions d'euros pour les quatre phases. Les phases suivantes, la 3 en 2029 et la 4 en 2030, concerneront notamment le sud de Bastia avec la construction d'un pont à la Mara et également sur le nord de la ville, à Ville di Pietrabugna. Enfin en sport, la raquette de corail change de main. Ajaccio n'ayant pas déposé sa candidature, la Fédération française de tennis a retenu celle de Bastia pour l'organisation de ce tournoi européen féminin des moins de 12 ans. Il se disputera du 6 au 9 août sur les courts du centre territorial de Luciana. 32 pays y participeront, 24 joueuses s'affronteront pendant 4 jours sur les courts du centre territorial. La météo pour terminer ce journal, le temps est au beau fixe, avec toutefois un vent d'ouest sensible aux extrémités de l'île. Les maximales se situeront entre 26 et 29 degrés, voire même 32 degrés sur le sud-ouest de l'île et la région de Porto Vecchio.
2: Bonjour, un échec de la justice, c'est en ces mots que Rémy Heitz, le plus haut magistrat de France, a qualifié la mort de la jeune Liana. Le procureur général près la cour de cassation a reconnu toute une série de dysfonctionnements dans cette procédure. Partout en France hier, des milliers de manifestants se sont rassemblés pour interpeller la justice. Le Premier ministre Sébastien Lecornu doit réunir ce matin plusieurs ministres sur la protection de l'enfance. Et puis, nouveau rebondissement dans cette affaire, le frère de Jérôme Barella, le principal suspect du meurtre de la collégienne de 11 ans, a été placé en garde à vue ce lundi matin. Une information confirmée par le parquet d'Auch. L'homme est entendu pour des faits de viol sur mineur, viol, séquestration et menace de mort par conjoint. Ces agissements présumés auraient été commis sur une période allant de 2007 à 2017. Nouvelle journée de galère dans les transports. La grève à la SNCF prévue demain
3: entraînera d'importantes perturbations sur l'ensemble du réseau ferroviaire. Selon les prévisions de trafic, il faudra compter en moyenne 2 TGV sur 3 en circulation et un train intercité sur 2. Le trafic régional sera quant à lui très perturbé, en particulier sur la plupart des lignes en Île-de-France. L'affaire Patrick Bruel prend une nouvelle tournure. Le chanteur et comédien a été placé en garde à vue ce lundi à Paris. Il est auditionné par la police judiciaire sur
2: des faits de viol et d'agression sexuelle concernant 13 victimes. Parallèlement, 2 nouvelles plaintes pour viol ont été déposées à Nanterre par une ancienne miss et une kinésithérapeute. Patrick Bruel, qui conteste l'ensemble des accusations, clame son innocence par la voix de ses avocats. À l'international, le président ukrainien officiellement invité au G7 en France, Volodymyr Zelensky participera bien au sommet des 7 puissances mondiales à Évian-les-Bains du 15 au 17 juin. Une session spéciale sera organisée pour consolider l'unité internationale derrière l'Ukraine. Une invitation qui arrive alors que les dirigeants français, allemands et britanniques soutiennent sa proposition de dialogue direct avec la Russie. Une démarche pour l'instant rejetée par le président russe Vladimir Poutine. Enfin, en football, c'était la dernière répétition avant le grand départ pour les États-Unis. L'équipe de France a remporté son 2e et dernier match de préparation à la Coupe du Monde hier soir face à l'Irlande du Nord. Score final 3-1.
4: Bonjour, excellent mardi 9 juin 2026. Bonne fête aux Dianes, si vous en connaissez, elles sont à l'honneur aujourd'hui. Et c'est la journée internationale des archives. Dans l'éphéméride de cette journée, sachez que Didier Deschamps, ex-capitaine des Bleus et footballeur français le plus titré de l'histoire, a décidé de mettre fin à sa carrière de joueur le 9 juin 2001. Et on lui souhaite bonne chance, évidemment, pour la Coupe du Monde aux États-Unis. Et enfin, bon anniversaire à vous les natifs du 9 juin. Vous êtes le même jour que Michael J. Fox, la star de Retour vers le futur. Fête ses 65 ans. L'actrice Nathalie Portman, 45 ans. Et Johnny Depp, 63 ans pour lui aujourd'hui. Excellente journée, bon mardi.
2: Pour ce mardi, c'est de l'instabilité qui est annoncée dans le ciel avec une alternance de nuages, de soleil et de rares averses, notamment dans le nord du pays. En ce qui concerne les températures, elles seront plutôt fraîches entre 9 et 14 le matin. Dans l'après-midi, il fera 17 degrés à Brest, 20 à Paris et Biarritz, 21 degrés à Strasbourg, jusqu'à 26 à Marseille et 31 degrés pour la maximale à Ajaccio, avec des rafales de vent qui pourront souffler jusqu'à 60 km/h, notamment sur le littoral.
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2: Bonjour, un motard a été grièvement blessé hier lors d'un accident de la circulation, la collision entre une moto et une voiture sur la rocade à Ajaccio. Le pilote du deux roues a été transporté en état d'urgence absolue à l'hôpital de la ville. Sa passagère a également été touchée et prise en charge en tant qu'urgence relative. Le conducteur de la voiture a été pris en charge, lui, en état de choc. Plus de peur que de mal, à Prunay-Lidy-Casaconi, où un bus scolaire a effectué une sortie de route et versé en contrebas de la chaussée. Le chauffeur et deux enfants âgés de 13 ans qui étaient à bord ont pu sortir du bus par leurs propres moyens et sont indemnes. Un incendie s'est déclaré dans un immeuble du centre d'Ajaccio. Le sinistre, parti du quatrième étage, a été maîtrisé par les pompiers et aucune victime n'est à déplorer. L'appartement étant en grande partie détruit, la personne vivant a été relogée chez un proche. L'origine de l'incendie est pour l'heure inconnue. Dans l'affaire de l'agression d'un gendarme et de sa compagne dans la nuit du 30 mai à Propriano, le tribunal correctionnel d'Ajaccio a condamné deux hommes à 8 mois de prison ferme avec maintien en détention. Dans le cadre d'un mouvement national et en Corse à l'appel de l'association Doneligorsica, plusieurs centaines de personnes se sont réunies hier soir devant les palais de justice d'Ajaccio et de Bastia. Elles entendaient honorer la mémoire de la petite Liana et dénoncer le dysfonctionnement de l'appareil judiciaire. Selon certains témoignages pris lors de cette manifestation, la justice sur notre île aurait également des carences. Au chapitre social, la CGT de Kirnolia appelle à un rassemblement ce matin devant les locaux administratifs de la société à Ajaccio. Le syndicat demande l'arrêt des procédures disciplinaires prises à l'encontre du délégué syndical CGT de Kirnolia, le respect des engagements pris par la direction lors du dernier conflit remontant à plusieurs mois et l'attitude de la direction vis-à-vis des élus du personnel. Hier, une réunion s'est tenue entre représentants des syndicats et la direction, mais elle n'a pas débouché sur un accord. Et puis à Bastia, ce mardi à 11h, la CGT manifestera devant l'inspection académique en soutien aux AESH. Dans le cadre du PTIC, le plan de transformation et d'investissement pour la Corse, initié en avril 2021, un contrat de projet relatif au développement du premier segment de voie douce sur le territoire de la communauté d'agglomération de Bastia a été signé hier par le préfet de Corse Éric Jallon et le président de la communauté d'agglomération de Bastia, Louis Pozzo di Borgo. À l'orée de 2030, ce sont 18,5 km de voies douces qui seront ainsi créées sur le territoire de la CAB et qui permettront aux cyclistes ou aux marcheurs de pouvoir se déplacer de manière sécurisée. Les deux premières des quatre phases du projet démarreront en septembre, montant total des travaux 18 millions d'euros pour les quatre phases. Les phases suivantes, la 3 en 2029 et la 4 en 2030, concerneront notamment le sud de Bastia avec la construction d'un pont à la Mara et également sur le nord de la ville, à Ville di Pietrabouille. Enfin en sport, la raquette de corail change de main. Ajaccio n'ayant pas déposé sa candidature, la Fédération française de tennis a retenu celle de Bastia pour l'organisation de ce tournoi européen féminin des moins de 12 ans. Il se disputera du 6 au 9 août sur les courts du centre territorial de Luciana. 32 pays y participeront, 24 joueuses s'affronteront pendant 4 jours sur les courts du centre territorial. La météo pour terminer ce journal, le temps est au beau fixe, avec toutefois un vent d'ouest sensible aux extrémités de l'île. Les maximales se situeront entre 26 et 29 degrés, voire même 32 degrés sur le sud-ouest de l'île et la région de Porto Vecchio.
3: Bonjour, un échec de la justice. C'est en ces mots que Rémy Heitz, le plus haut magistrat de France, a qualifié la mort de la jeune Liana. Le procureur général près la cour de cassation a reconnu toute une série de dysfonctionnements dans cette procédure. Partout en France hier, des milliers de manifestants se sont rassemblés pour interpeller la justice. Le Premier ministre Sébastien Lecornu doit réunir ce matin plusieurs ministres sur la protection de l'enfance. Et puis, nouveau rebondissement dans cette affaire. Le frère de Jérôme Barella, le principal suspect du meurtre de la collégienne de 11 ans, a été placé en garde à vue ce lundi matin. Une information confirmée par le parquet d'Auch. L'homme est entendu pour des faits de viol sur mineur, viol, séquestration et menace de mort par conjoint. Ces agissements présumés auraient été commis sur une période allant de 2007 à 2017. Nouvelle journée de galère dans les transports. La grève à la SNCF prévue demain
0: entraînera d'importantes perturbations sur l'ensemble du réseau ferroviaire. Selon les prévisions de trafic, il faudra compter en moyenne 2 TGV sur 3 en circulation et un train intercité sur 2. Le trafic régional sera quant à lui très perturbé, en particulier sur la plupart des lignes en Île-de-France. L'affaire Patrick Bruel prend une nouvelle tournure. Le chanteur et comédien a été placé en garde à vue ce lundi à Paris. Il est auditionné par la police judiciaire sur
3: des faits de viol et d'agression sexuelle concernant 13 victimes. Parallèlement, 2 nouvelles plaintes pour viol ont été déposées à Nanterre par une ancienne miss et une kinésithérapeute. Patrick Bruel, qui conteste l'ensemble des accusations, clame son innocence par la voix de ses avocats. À l'international, le président ukrainien officiellement invité au G7 en France, Volodymyr Zelensky participera bien au sommet des 7 puissances mondiales à Évian-les-Bains du 15 au 17 juin. Une session spéciale sera organisée pour consolider l'unité internationale derrière l'Ukraine. Une invitation qui arrive alors que les dirigeants français, allemands et britanniques soutiennent sa proposition de dialogue direct avec la Russie. Une démarche pour l'instant rejetée par le président russe Vladimir Poutine. Enfin, en football, c'était la dernière répétition avant le grand départ pour les États-Unis. L'équipe de France a remporté son 2e et dernier match de préparation à la Coupe du Monde hier soir face à l'Irlande du Nord. Score final 3-1.
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0: Bon après-midi à vous toutes et tous qui nous rejoignez.
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0: Le rendez-vous du vendredi avec Luigi, content de te retrouver ce soir après une semaine d'absence quasiment, deux.
1: Oui, à peu près, ouais.
0: À peu près. Comment tu vas?
1: Ça va, auditeur, auditrice, bonsoir.
0: Bonsoir.
1: Ouais. Ça va, on fait aller. Écoute, on est là, c'est bon signe.
0: Hein. Oui, c'est voilà. Déjà ça.
1: On te laisse prendre des congés quand même. On est gentil.
0: Oui, quand même. Hein? Quand même. Hein? 10 jours.
1: Bon, c'est bien.
0: C'est pas la fin du monde quand même.
1: Il en faut.
0: Ah, de temps en temps. Hein. J'en prendrai un peu plus tard également.
1: Bon, c'est pas grave, on a quand même des éditions.
0: Des rediffs.
1: Des rediffs, et pas des moindres, on a mis du bon son quand même.
0: Je crois, très belles rediffs.
1: La dernière, c'était Spellfunk, je crois. Un truc comme ça, j'ai dit, ils ont dû se régaler. Quoi.
0: Non,
1: je sais plus, avec de la house. C'est bien. C'est, on va dire. Ça nous permet de réécouter des anciennes émissions.
0: Ouais.
1: Quoi.
0: Voilà, on a tapé dans les archives de la radio.
1: Ouais, après, dans les podcasts, qu'on peut les trouver. Hein, donc, pour ceux qui veulent écouter des vieilles émissions, bon, malheureusement, on n'a pas les premières. Mon plus grand regret parce que ne sont plus disponibles. Mais voilà, vous pouvez écouter des émissions il y a 3 ans. Hein.
0: Donc, oui, à peu près.
1: Ouais, 3 ans en arrière. Donc voilà, vous pouvez écouter des vieilles émissions. Hein, fait une façon de parler. De toute façon, on va dire lorsque je fais du direct, du live, comme ce soir. Pour retrouver quand même des sons que j'ai joué il y a 300, ça m'arrive de... Voilà, ça tourne, hein, comme le disque avec lequel on va ouvrir ce soir, qui a été repris par Bob Sinclair. C'est le grand monsieur qui revient au devant de la scène.
0: Ouais,
1: hein.
0: Ouais.
1: Monsieur Cérone, Cérone 4 ce soir.
0: Il y a un album qui est ressorti, hein, je crois, de Cérone.
1: Oui, ils ont sorti un peu remasterisé, tout ça. Mais moi,
0: c'est un best-of, en gros.
1: Ouais, à peu près. Ouais, mais remasterisé aussi. Moi, c'est version originale.
0: Tant qu'à faire.
1: Donc ce soir, ça sera une version originale que je vais jouer. Look for Love, un des disques, un des meilleurs de Cérone, je trouve, avec Supernature, Je suis musique. Donc là, Look for Love, j'aime bien le drumique. Il y a un bon break, hein, un bon roulement de batterie. Donc voilà, question d'ouvrir en beauté l'émission. En plus grand regret, une fois de plus, j'ai complètement oublié d'amener une bande originale de film.
0: De film.
1: Je l'avais dans les mains, je l'ai posé, j'ai...
0: Tu as zappé.
1: Voilà, je l'ai pas.
0: Écoute, t'arrives, hein.
1: Ouais, dommage, non, parce que bon, c'est un peu le concept que j'avais mis en place. Bon, on finira avec, toujours dans la chronologie de Barry White. Bon, celui-là, je ne l'ai pas oublié. Hein.
0: Oui.
1: Donc voilà, on continue dans...
0: Dans
1: l'évolution, dans la chronologie, hein, on avance jusqu'au dernier album de Barry White. Bon, là, on est très loin. Hein, je crois qu'on est à 1975 aujourd'hui.
0: Ah oui.
1: Donc, pour vous
0: 49
1: dire,
0: ans.
1: Donc, il va y avoir encore d'autres titres à jouer. Donc, voilà.
0: Et tu vas passer Desireless avec John en maxi.
1: Voilà, que je vais te remettre en main propre.
0: En main propre. Ah bah,
1: c'est le tien, donc on va le jouer ce soir. J'ai pas mis de variété française, donc ça tombe très bien.
0: Bon, je te le prête.
1: Hormis que Cérone, c'est une variété française.
0: Également.
1: Donc voilà, je veux le jouer. Je te le remettrai à la fin de l'émission.
0: Il n'y a aucun problème.
1: C'est le tien.
0: Merci.
1: Bon, pas de souci.
0: Écoute, tu m'as trouvé Voyage, John. Ouais, ce sont mes deux titres. Qui sommes-nous? J'aime bien aussi, mais on va peut-être t'en demander trop. Ce sont mes deux, trois titres que j'adore de Desireless.
1: Si, c'est trouvable. Bon, moi, j'arrive à les trouver, donc ça va. En plus, un très bon état, donc très bien.
0: Parfait.
1: Super. Donc voilà, vous aurez l'occasion d'écouter le maxi 47 tours
0: de John
1: de Desireless
0: en vinyle.
1: Allez, on est parti dans le mix.

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n'est qu'un mensonge. Les habitants de New York ne mesurent pas plus que 18 cm. Et de cela, on n'en compte que 2297 à ce jour. Il n'y a rien de spectaculaire quant au tournage de King Kong. King Kong, c'était un orang-outan super ordinaire. Normal, quoi. New York.

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1: 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Avec David Sanborn et un titre de 1980, ça s'appelle Let's Just Say Goodbye. Décollage immédiat pour le plaisir musical.

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